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0: Je réponds puisque tu es à côté du téléphone. Réponds. Mais réponds, tu es à côté du téléphone. Pourquoi tu réponds pas? Tu es assise à côté du téléphone. Qu'est-ce que c'est ça? Allô, oui, allô, allô, allô.
1: Allô, c'est toi. J'avais peur de tomber sur ta femme, j'ai déjà téléphoné deux fois, j'étais obligée de raccrocher.
0: Salut Gérard. Non, non, tu me déranges pas, il faut préparer cette réunion syndicale.
1: Oui, mais pas tout seul. Nicole est à côté.
0: Ah, oh, écoute, c'est tellement ça, mais c'est tellement ça, mais c'est tellement ça, c'est...
1: Mais tu peux vraiment pas parler?
0: Non. Et c'est le problème qui va se poser dans cette réunion politique.
1: Bon, d'accord. Écoute, demain après-midi, je peux te voir. Est-ce que tu peux te rendre libre?
0: Attends, là, il y a un problème. On a une question fondamentale, là.
1: Nicole est vraiment tout à côté de toi?
0: Mais c'est exactement ça! Exactement!
1: Bon, ben, je comprends, je comprends. Dis-moi seulement par oui ou par non. Si tu es libre, demain.
0: Oui, demain, tout le monde sera à la réunion syndicale, j'y serai, toi, tout le monde, tu vois?
1: Bon ben voilà, hein, ok, c'est clair. Voilà. On se voit demain, à quelle heure?
0: Mais je peux pas dire ça devant l'Assemblée, écoute, arrête.
1: Ben oui, écoute, sur les propositions, arrête de penser pour toi. Qu'est-ce que tu penses de 14h?
0: Non, on peut obtenir un chiffre plus important de la direction.
1: 14h30.
0: Il faut placer la barre plus haut.
1: Barre plus haut.
0: La barre plus haut.
1: Barre plus haut, 15h.
0: Voilà, c'est le chiffre exact de nos revendications, tu comprends? Là, il faut être précis.
1: Okay,
0: hein? Eh ben là, je peux pas le dire.
1: Ah bah oui, évidemment. Écoute, je te propose qu'on se retrouve...
0: Dépêche-toi, Gérard. Gérard, dépêche-toi. Dépêche-toi.
1: Ah, à l'hôtel Beau Séjour. C'est quand même l'hôtel de notre première rencontre.
0: Non, c'est trop... Tu vois? C'est trop...
1: Ah oui, trop près de chez toi.
0: Voilà, voilà.
1: Bon, alors écoute, qu'est-ce que tu dirais de l'hôtel des 4 saisons?
0: Non, il y a un problème. Non, il y a un problème, là. Il y a quand même un problème.
1: Non, t'as raison, il n'y a pas de parking.
0: Eh, tiens, exactement, exactement.
1: Je sais plus. Je vais pas faire la liste des hôtels, il y en a 300.
0: Mais non, je te demande pas ça, Gérard. Écoute-moi, Gérard. Nicole est sortie un moment. Donnons-nous rendez-vous demain à 15h45 à l'hôtel des chasseurs en banlieue. 15h45 à l'hôtel des chasseurs, tu es d'accord?
1: Ah non, je peux pas, j'aurai pas ma voiture.
0: Je passerai te prendre. Mais non, je pourrai pas.
1: Bah,
0: et non.
1: Où tu seras?
0: Dans le centre.
1: Dans le centre.
0: Dans le centre.
1: Dans le centre.
0: Répète pas ce que je dis dans le centre.
1: Non, mais où? Dans le centre.
0: Dans le centre, dans le centre. Au centre de la discussion.
1: Au centre
0: oui.
1: De la discussion.
0: Oui, au centre de la discussion. Au centre. Le centre.
1: Ah, d'accord, Nicole est revenue.
0: Et voilà! Exactement!
1: Mais alors, hein, qu'est-ce qu'on fait? C'est affreux de te sentir comme ça, mort de trouille.
0: Non, non, personne ne peut mettre en doute mon courage politique. Personne, personne.
1: Tu sais, tu as peur de perdre ta tranquillité conjugale.
0: Mais arrête, tu me fais rire.
1: Mais tu sais, tu dois pas avoir l'air con à faire tout cinéma devant ta femme avec ce rire idiot en plus. Bon, écoute-moi, je te propose une dernière chose.
0: Hein?
1: Va faire pisser le chien et téléphone-moi d'une cabine.
0: Je peux pas!
1: Pourquoi?
0: C'est déjà fait!
1: Oh, c'est pas vrai, mais tu pouvais pas attendre. Là, t'es vraiment nul.
0: Non, non, mais tout va s'arranger, tout va s'arranger.
1: On laisse tomber.
0: Attention! Alors là, je peux aller jusqu'à la rupture. Il faut se le dire.
1: Oui, ah,
0: je peux aller.
1: Très fort, hein.
0: Oui.
1: C'est fou ce que tu me fais peur.
0: Oui.
1: Allez, salut.
0: Et vous ne me reverrez que quand il y aura un programme précis, dans un cadre politique précis. Ok? D'accord. Salut! Oh! Elle est complètement folle.
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Bienvenue à nouveau à vous, chères auditrices et chers auditeurs de La Touche Classique. Aujourd'hui, je vous propose une nouvelle mini-série intitulée « Les Folies Stravinsky ». Nous aurons ainsi l'occasion, ce mois-ci, d'explorer l'œuvre du compositeur russe, en vous ménageant, je l'espère, deux belles découvertes. Alors, je vais quand même rappeler les éléments principaux de la biographie de notre héros. Igor Stravinsky est né le 17 juin 1882 à Oranienbaum, en Russie, et il est décédé le 6 avril 1971 à New York, et son corps sera inhumé à Venise quelques jours plus tard, selon la volonté qu'il en avait exprimée. La formation musicale de Stravinsky a été très atypique. Il apprend tout d'abord le piano, mais il ne se présente pas au conservatoire de Saint-Pétersbourg, car c'est son professeur de composition, Nikolaï Rimsky-Korsakov, qui le lui déconseille. En effet, le maître a décelé une profonde originalité chez son élève et il redoute que son talent ne soit gâté par un enseignement trop académique. Stravinsky étudiera donc en privé avec Rimsky de 1902 jusqu'à la mort du maître en 1908. Et c'est ensuite avec trois ballets que Stravinsky devient célèbre. Tout d'abord avec L'Oiseau de feu, écrit en 1910, suivi un an plus tard de Petrouchka. Mais c'est bien sûr et surtout avec Le Sacre du printemps, daté de 1913, que Stravinsky s'impose.

comme l'un des plus grands compositeurs du XXe siècle. Quand la guerre se déclenche en 1914, Stravinsky ne rentre pas en Russie. Il ne reviendra visiter sa patrie qu'en 1962, en tant cette fois-ci que citoyen américain. Mais il faut savoir que le compositeur vécut en France durant toutes les années 20 et 30. Il fut d'ailleurs dans un premier temps naturalisé français en 1934. En 1939, il s'envole pour les USA, où il passera le dernier tiers de son existence. Et nous commencerons aujourd'hui le petit cycle Stravinsky que je vous propose avec l'Ebony Concerto. L'ébène en question, c'est celui de la clarinette solo, mais c'est surtout celui des afro-descendants dont Stravinsky admirait tant la musique. Dans son séjour californien, il avait notamment l'occasion de croiser son idole, Charlie Parker. Notons que l'admiration était amplement partagée. Mais le compositeur russe avait découvert le jazz dès son origine, dès cette fameuse année 1917, où les orchestres militaires américains avaient introduit en Europe le nouvel idiome. Très vite, Stravinsky écrivit un ragtime pour orchestre. Et en 1945, il écrit donc cet Ebony Concerto, comportant des pages de clarinette virtuose, pour l'orchestre de jazz de Woody Herman. L'œuvre fut créée au Carnegie Hall le 25 mars 1946. Cette partition est une synthèse entre l'écriture moderne classique, le jazz et le blues. Elle comporte trois mouvements, Allegro Moderato, Andante et Moderato Vivo. Et on l'écoute dans l'interprétation de l'Orchestre Symphonique de Berlin, placé sous la direction de Vladimir Ashkenazy, avec son fils, Dmitri Ashkenazy, à la clarinette, et Olli Mustonen au piano, enregistré à Berlin d'août à septembre 1992.

C'était sur Radio Mercure 93 FM, les Boni Concerto d'Igor Stravinsky, dans l'interprétation de l'Orchestre Symphonique de Berlin dirigé par Vladimir Ashkenazy. On continue avec Stravinsky avec son ballet Apollon Musagète, c'est-à-dire Apollon enseignant leurs arts aux différentes muses. C'est une œuvre qui remonte aux années 1927 et 1928. Elle appartient à la période dite néoclassique du compositeur, au même titre que par exemple Pulcinella, laquelle œuvre vous pourrez retrouver en podcast dans l'un des anciens numéros de La Touche Classique. Apollon, quant à lui, est une partition pour orchestre à cordes, commandée au compositeur par la librairie du Congrès de Washington. La création en eut lieu le 27 avril 1928, la chorégraphie étant assurée par Adolphe Bolme, lui-même ancien membre de la compagnie Diaghilev. Je vous en propose trois extraits, le prologue La naissance d'Apollon, la variation de Polymnie et enfin l'apothéose. Une interprétation de Antal Dorati à la tête de l'Orchestre symphonique de Détroit, et c'est un enregistrement daté de novembre 1984.

0: Vous êtes toujours sur Radio Mercure 93 FM et vous écoutiez trois extraits du ballet Apollon Musagète d'Igor Stravinsky dans l'interprétation d'Antal Dorati et de l'Orchestre Symphonique de Détroit.
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0: Et nous écouterons aujourd'hui la contralto Kathleen Ferrier, accompagnée par le Philharmonia Orchestra, dirigée par Sir Adrian Boult. L'immense chanteuse nous interprète deux pièces. Tout d'abord le Qui Sedes de la messe en si mineur de Johann Sebastian Bach, qui sera suivi d'un extrait de l'oratorio Samson de Georg Friedrich Händel, extrait intitulé Return, O God of Hosts, Retour, ô Dieu des armées. Le tout enregistré à Londres en 1952.

0: C'était sur Radio Mercure 93 FM, le Quis Sedes de la messe en si mineur de Johann Sebastian Bach, suivi d'un extrait de l'oratorio Samson de Georg Friedrich Händel, dans l'interprétation irremplaçable et bouleversante de Kathleen Ferrier, accompagnée, pour la circonstance, par Sir Adrian Boult et le Philharmonia Orchestra.
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0: Eh bien, aujourd'hui, je vous propose d'inverser le principe qui préside d'ordinaire à cette rubrique, puisque ce n'est pas une adaptation que je vous invite à entendre, mais une œuvre dans sa première version. En l'occurrence, nous écouterons trois danses slaves d'Antonin Dvorak, dans la version originale, donc, pour piano à quatre mains. En réalité, cette première mouture est très rarement jouée, en comparaison de sa célèbre adaptation pour orchestre. Une excellente raison, donc, pour la découvrir. Voici, sur Radio Mercure 93 FM, les danses slaves opus 46 numéro 1, 2 et 8 d'Antonin Dvorak, interprétées par les pianistes Ingrid Thorsen et Julian Turber, enregistrées à Oslo en décembre 1989.

Vous écoutiez sur Radio Mercure 93 FM 3 danses slaves d'Antonin Dvorak, interprétées au piano à quatre mains par le duo Thorson et Turber. Eh bien, chères auditrices et chers auditeurs de Radio Mercure, nous voici arrivés à notre dernière rubrique, le traditionnel bonus. Et cette semaine, je vous invite à entendre dans son intégralité la sonate pour violon et piano en ut majeur Köchel 303 de Wolfgang Amadeus Mozart. Elle comporte deux mouvements, adagio, molto allegro, suivi d'un tempo di menuetto. Et c'est interprété par Isaac Stern au violon, accompagné par Yefim Bronfman au piano, enregistré à Tokyo en novembre 1993.

Voilà, avec la sonate en ut majeur pour violon et piano Köchel 303 de Wolfgang Amadeus Mozart, s'achève ce numéro d'aujourd'hui de La Touche Classique sur Radio Mercure 93 FM. C'était François à la conception et à l'animation, assisté de Jean-Claude à la mise en onde. Nous vous souhaitons tous deux une excellente semaine et je vous dis à bientôt pour un nouveau numéro de La Touche Classique. Notez que vous pouvez retrouver cette émission en rediffusion le dimanche à 16h ainsi que le mardi à 1h. Et puis aussi en podcast sur l'application Mercure O Play ainsi que sur radiomercure.fr.

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Bien bonjour à toutes et à tous, Claude et Marcel avec vous pour 2 heures dans l'émission d'accorder dans vos accordéons de 17h à 19h et bien sûr diffusé le dimanche matin de 9h à 11h. Vous êtes bien sur les 93 FM de Radio Mercure et nous sommes heureux d'être en votre compagnie pour le bonheur de l'accordéon. Et surtout des auditeurs. Bien, voilà, on va passer tout de suite à l'accordéon dans la programmation. Alors, qu'est-ce qu'on écoute pour démarrer? Un pozzo doble avec Pierre-André, Hola Senorita.

passe à la valse maintenant, bien sûr, c'est tout simplement chiffon. Voilà, vous ramassez tous les chiffons et vous dansez avec. C'est une valse avec Michel Pl-

0: Eh bien, avant de poursuivre l'émission, je vous préviens tout de suite, vous allez avoir le droit à écouter l'annonce du futur Thé dansant avec notre ami Guillaume Pruvot. D'accord ? Vous serez tous présents ? Bien, je vais préparer les chaises.
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0: C'est le Bayon qu'on va danser avec Louis Corchet.

bien, maintenant, on va faire un petit tour dans la rue. Mais oui, la rue de la Gaîté. Vous y avez déjà été? Oh, mais allez-y. C'est une Java. C'est avec notre ami Gilles.

Bon, là, on va même faire un petit peu de marche. Musette Club 88, c'est une marche avec Guy Tillieux.

Eh bien, vous qui aimez le Madison, en voilà, hein, le Madison qui nous va bien. Eh bien, c'est une bonne chose. C'est avec Michael Richard.

Eh bien là, c'est pas souvent qu'on en passe, mais j'ai l'occasion de le faire. C'est Elias, c'est du jazz manouche avec Claude Dunant.

0: Eh bien là, je vais passer la parole à Claude pour ses dédicaces, bien sûr.
1: Alors, bonjour à tous, ravi de vous retrouver pour écouter ensemble l'accordéon. C'est donc parti avec le premier passo. Pour Jacqueline et Michel, la bise à vous deux et bonne santé. Et ce passo est également pour Blandine et Didier.
0: Eh bien là, c'est le passo des guinguettes que je vous propose. C'est avec Jean-Claude Falny.

0: Voilà, bis à Bernadette et Marcel de Tilleul. Pensons bien à vous en espérant que tout était au top et à bientôt peut-être.
1: Eh bien, c'est la valse de la belle époque. C'est avec Michel Pruvot.

0: La bise à Thérèse et André, un petit tango André pour ton printemps supplémentaire.
1: Si tu m'écrivais, ben oui, c'est une chose à faire, c'est un tango avec André Vercherin.

0: Pour le club de l'amitié de Noailles, un petit air d'accordéon pour tous, qu'il vous apporte du bonheur à court instant. Et c'est Concetta qui vous l'envoie, ses flonflons, grâce à Radio Mercure.
1: Eh bien, c'est la tarentelle pour Timéo. C'est avec Bérangère, championne.

0: Huguette et Pierre, allez bien vite sur la piste pour danser ce foc. Vous qui aimez tant le danser, la bise à vous deux.
1: Alors là, c'est un joyeux fox. Un joyeux fox avec... Oui, ça le fait, un foxtrot, bien sûr. C'est avec Françoise et Jean-Marie Lacroix.

0: pour Madame Marcelle de Froidmont pour ses 95 printemps. Nous lui faisons autant de bisous qu'elle a de printemps. Et c'est de la part de ses amis ainsi que de Concita.
1: Eh bien, on lui offre un feu d'artifice. Ouais, c'est le titre hein, de la polka que vous allez écouter danser avec Alexis Labarre.

0: Elle habite à Édith de Saint-Jean-en-Chaussée. Bon week-end à toi, au son de l'accordéon sur Radio Mercure.
1: Eh bien, je vous propose une danse en ligne, bien sûr. Ou bien vous faites en country avec Benjamin Durafour.

0: Bisette, Else, fidèle auditrice de Radio Mercure depuis très très très longtemps. Bonne santé à toi. Coucou aux fans de Damien qui lui souhaite un joyeux anniversaire.
1: Eh bien, c'est Rumba Tumba. C'est avec Damien. C'est une samba.

0: Colette, Clovis, Jeannine et son amie, c'est parti pour la Java. Elle la bise et à très bientôt peut-être.
1: Eh bien, c'est la Java de Régine avec Serge Carpentier.

0: La bise à Jocelyne et Michel Pédicel de Honneuil, nous vous faisons plein de bisous et vous espérons en forme la bise.
1: Eh bien là, c'est retrouvons-nous au bal. Eh bien, n'hésitez pas, puisque Radio Mercure organise un thé dansant, venez nous rejoindre. Ce sera toujours un plaisir de vous revoir. C'est avec Marc

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1: Un très heureux anniversaire à Daniel reçoit plein de bisous en cette occasion que tu partageras avec ta douce Simone.
2: Eh bien là, c'est un petit medley que je vous propose, un petit medley de rumba. Vous qui aimez danser la rumba, c'est avec Eric Bouvel.

0: bisette à Josiane et Lucien, Liliane et son amie, que ce week-end soit branché avec l'accordéon sur Radio Mercure et à bientôt peut-être.
1: Alors là, c'est Dansons avec Charles Eston. Eh bien, c'est avec Nicolas Grandfils.

0: Pour les danseurs qui étaient à ce thé dansant à Brel en 2017, cela vous rappellera de bien bons moments en leur compagnie.
1: Eh bien oui, c'est des petits souvenirs qu'on aime bien réécouter. C'est un petit medley de foxtrot, donc interprété en duo, c'est un duo avec Alexis et Frédéric.

0: La bise à Nelly, Robert, ainsi qu'à Claude et Antoine, et un très bon week-end à vous quatre.
1: Pour le bout de Montmartre, d'accord, c'est une valse, c'est avec aimable.

0: et Michel de Clermont, ainsi qu'à tous les fans de Milésie.
1: Eh bien là, c'est tout simplement risotto del fuego. C'est à Passo, donc, avec Roberto Milésie.

0: Les fans de Delphine en piste pour cette valse. Quant à toi, Jean-Pierre, bon voyage au Mexique.
1: Eh bien oui, c'est Viva Mexico. C'est une valse donc avec Delphine

0: Joël et Belka, vous qui appréciez tant Fritz, la bise, et c'était aussi pour tous les fans de Fritz.
1: Eh bien là j'ai encore un petit medley, mais c'est un medley de boléro. Alors c'est avec Guy et Robert Fritz.

0: cette tarentelle pour vous les fans de Benoît et la bise à tous.
1: Eh bien, c'est une tarentelle du dancing avec Benoît Nortier.

0: Pour le bonheur de Madame Lucie Saint-Paul, la bise à vous et surtout une bonne santé.
1: Bien, Star Vodka. Oh là, je me mets à boire. C'est une polka polonaise avec Frédéric Aigui.

Bien, eh bien, là, on va terminer cette émission, mais oui, oui, ça passe vite, hein, avec, pour terminer, Festival à Beaubreuil. C'est une marche avec Claude Barbotin.

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Eh bien, l'émission étant terminée, oui, avec Claude Aimé, Claude se joint à moi pour vous souhaiter une bonne semaine. Vous retrouverez bien sûr la rediffusion dimanche matin de 9h à 11h. Et tout ce que je souhaite, bien sûr, c'est de vous retrouver au téléphone que nous ferons le 17 mai avec Guillaume Pruvot. Soyez nombreux avec nous, hein? Bon alors. Quant à nous, vous nous retrouvez tous les samedis de 13h30 à 15h30 pour l'émission de chansons d'hier et d'aujourd'hui. Merci à Jean-Claude pour sa participation. Et nous souhaitons une bonne écoute sur les 93 FM de Radio Mercure. Bon week-end, ne désespérez pas, ça va revenir en forme. Allez, je vous dis au revoir.

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Upside Down, Dan Pianaros. Et pour la petite histoire, on entend la guitare acérée funky de Nile Rodgers du groupe Chic. On reconnaît un peu le tempo aussi, hein. Bon, allez, une petite nouveauté, Bad Bunny dans Dance Floor. Nueva York. 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

Monsieur George Benson. Give me the night. T'es bien dans Dance Floor avec Patrick H2 et tu mouves ton corps.

Too Illimited avec No Limit. Et puis vous savez, dans les soirées, le DJ des fois il annonce des anniversaires. Et bien ici aussi on va me faire un petit anniversaire, un petit coucou à Marina du Ménil Terribus qui nous écoute au Ménil Terribus. On va bien fêter ça et pour le coup on va lui mettre sa chanson préférée. Avec Laurie sur un air latino et encore bon anniversaire à Marina.

0: Ah, je viens de faire plaisir à toute une génération, Laurie, Diams, et puis vous êtes sur Radio Mercure, dans Dance Floor, avec Patrick H2, et c'est reparti. Reviens, Diams.
1: Très bien, je vous apporte la taille en dessous.

0: planète. Je te trouverai peut-être sur internet, qui sait. Diane, victime de l'an 2000, où les moyens sont bons pour trouver l'homme de sa vie.
1: Ah, c'était Diams avec Jeune Demoiselle, et puis dans son portrait du mec mortel, bah, je me suis reconnu. Incroyable, hein ?

Ah, on s'ambiance sur Radio Mercure dans Dance Floor avant d'aller en discothèque. Juste avant, c'était Opolite avec Taylor Swift, une nouveauté. Là, c'était The B-52s, ou en français, les B-52s, avec Love Shack. Toujours au rayon des nouveautés, pourquoi pas un petit Bruno Mars, I Just Smile.

T'es bien dans Dancefloor avec Patrick H2 sur Radio Mercure 93 FM. Juste avant, c'était Copacabana avec Barry Manilow. Ici, c'était Domino avec Baila Baila Conmigo. Et puis là, retour aux années 80 avec Patrick Hernandez. Born to be alive. Années 80, quand tu nous tiens, oh, qu'est-ce que c'est bon!

Ah, vous étiez en plein cœur des années 80 avec Patrick Hernandez et Born to be Alive, ZZ Top avec Gimme Your Loving. Oh là, j'en barfouille. Un petit coucou à nos amis bikers en passant. Je sais qu'ils sont nombreux à l'écoute. Et puis on a fini en apothéose avec AA Take On Me. Vous étiez avec Patrick H2 sur Radio Mercure dans Dance Floor. Si vous voulez, comme Marina tout à l'heure, souhaiter votre anniversaire, avoir un disque dans l'émission, n'hésitez pas à aller sur ma page Facebook. Vous la trouverez facilement sur l'application Radio Mercure ou sur le Facebook Radio Mercure. Je me ferai un plaisir de vous mettre votre musique préférée. Bon, si ce soir vous sortez en discothèque ou que vous alliez en soirée, n'oubliez pas, c'est Sam qui conduit. Et comme j'ai l'habitude de dire, vous rentrez sain et sauf et avec vos points sur le permis. Je vous souhaite une agréable soirée, soyez prudents, à la semaine prochaine, bye bye.

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